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1: Bonjour à tous, à la une de l'actualité, 6 mois de prison ferme pour le père de famille qui avait menacé une enseignante de décapitation en Haute-Garonne. Les faits remontent à la semaine dernière dans une école au sud de Toulouse. L'homme a été incarcéré à l'issue de sa comparution immédiate. Ses deux enfants seront aussi changés d'établissement, c'est l'application d'un décret publié cet été. Nouvelle hausse pour le prix du gaz, il va augmenter de 6,3% au 1er octobre prochain, après une hausse de 5,6% ce mois-ci. C'est l'une des conséquences de la guerre au Moyen-Orient dans le détroit d'Ormuz. Environ 6 millions de foyers ayant une offre indexée pourraient être concernés. Les entreprises vont devoir davantage jouer carte sur table sur les rémunérations. Le gouvernement a présenté hier son projet de loi sur la transparence salariale. À partir de 50 salariés, elles devront notamment publier des fourchettes de salaire dans leurs offres d'emploi. Le texte vise à réduire les inégalités entre les femmes et les hommes. Il doit désormais passer par le Parlement. On termine par du football et une victoire hier soir pour les Sang et Or. Dans les dernières secondes, les Lensois l'ont emporté 3-2 sur le terrain du Slavia Prague. Première journée en Ligue des Champions. Ils étaient pourtant menés 2-1 avant le temps additionnel. Florian Thauvin a marqué. Autre résultat hier soir, la victoire notamment de Manchester United contre Sabah 4-0.
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3: Aujourd'hui, le ciel est plutôt ensoleillé sur une grande partie du territoire. Le temps sera plus nuageux sur un bon quart nord-ouest seulement et le long du littoral atlantique, toujours du Mistral et de la Tramontane autour de la Méditerranée. Côté température, aujourd'hui, on a 22 à Amiens et Besançon, 23 à Quimper et Paris, 24 à Vichy, 25 à Lyon, Bordeaux et Nice, 26 à Montélimar et Libourne et puis 27 au plus fort de la journée à Bastia et à Marseille.
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1: Bonjour à tous, à la une de l'actualité, 6 mois de prison ferme pour le père de famille qui avait menacé une enseignante de décapitation en Haute-Garonne. Les faits remontent à la semaine dernière dans une école au sud de Toulouse. L'homme a été incarcéré à l'issue de sa comparution immédiate. Ses deux enfants seront aussi changés d'établissement, c'est l'application d'un décret publié cet été. Nouvelle hausse pour le prix du gaz, il va augmenter de 6,3% au 1er octobre prochain, après une hausse de 5,6% ce mois-ci. C'est l'une des conséquences de la guerre au Moyen-Orient dans le détroit d'Ormuz. Environ 6 millions de foyers ayant une offre indexée pourraient être concernés. Les entreprises vont devoir davantage jouer carte sur table sur les rémunérations. Le gouvernement a présenté hier son projet de loi sur la transparence salariale. À partir de 50 salariés, elles devront notamment publier des fourchettes de salaire dans leurs offres d'emploi. Le texte vise à réduire les inégalités entre les femmes et les hommes. Il doit désormais passer par le Parlement. On termine par du football et une victoire hier soir pour les Sang et Or. Dans les dernières secondes, les Lensois l'ont emporté 3-2 sur le terrain du Slavia Prague. Première journée en Ligue des Champions. Ils étaient pourtant menés 2-1 avant le temps additionnel. Florian Thauvin a marqué. Autre résultat hier soir, la victoire notamment de Manchester United contre Sabah 4-0.
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3: Aujourd'hui, le ciel est plutôt ensoleillé sur une grande partie du territoire. Le temps sera plus nuageux sur un bon quart nord-ouest seulement et le long du littoral atlantique, toujours du Mistral et de la Tramontane autour de la Méditerranée. Côté température, aujourd'hui, on a 22 à Amiens et Besançon, 23 à Quimper et Paris, 24 à Vichy, 25 à Lyon, Bordeaux et Nice, 26 à Montélimar et Libourne, et puis 27 au plus fort de la journée à Bastia et à Marseille.
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1: Bonjour à tous. À la une de l'actualité, l'économie française devrait quasiment faire du surplace cette année. L'INSEE prévoit 0,4% de croissance en 2026 contre 0,7% auparavant. Un niveau inédit depuis 2012 si l'on exclut la période Covid. L'Institut pointe notamment les fortes chaleurs de l'été et la fermeture du détroit d'Ormuz. Le pouvoir d'achat devrait lui aussi baisser de 0,4%. Roland Lescure, ministre de l'économie, prendra la parole ce matin à 10h30. La facture de gaz risque encore de s'alourdir pour des millions de Français. Le prix de référence va grimper de 6,3% au 1er octobre, après une première hausse de 5,6% ce mois-ci. Une flambée liée notamment au conflit au Moyen-Orient et aux perturbations sur l'acheminement du gaz. Environ 6 millions de foyers avec une offre indexée sont concernés. L'assurance maladie lance aujourd'hui une campagne de sensibilisation contre l'hypertension, maladie silencieuse qui touche 17 millions de Français, soit un adulte sur trois. Près d'un malade sur deux l'ignore. L'hypertension est responsable chaque année de 55 000 décès et de plus de 400 000 hospitalisations. Et du football, la Ligue 1, la quatrième journée commence ce soir avec Rennes-Marseille à 20h45.
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3: Aujourd'hui, le ciel est plutôt ensoleillé sur une grande partie du territoire. Le temps sera plus nuageux sur un bon quart nord-ouest seulement et le long du littoral atlantique, toujours du Mistral et de la Tramontane autour de la Méditerranée. Côté température, aujourd'hui, on a 22 à Amiens et Besançon, 23 à Quimper et Paris, 24 à Vichy, 25 à Lyon, Bordeaux et Nice, 26 à Montélimar et Libourne et puis 27 au plus fort de la journée à Bastia et à Marseille.
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5: Bonjour, bonjour à tous, chers auditeurs de Crooner Radio. C'est le dernier jour de la semaine, hein, puisque c'est vendredi. J'ai toujours Jean-Baptiste, ex-patron, comme invité. Mais finalement, t'es très bon. Tu es mon invité cette semaine, puisque j'ai pris d'assaut la radio. Mais en fait, t'es vachement bien. Je crois que t'es plus fort que moi comme intervieweur, comme tout. Je crois que je vais te repasser la radio. C'était une idée folle. J'ai eu envie d'être patron de radio comme ça pendant une semaine, mais je crois que c'est quand même toi qui es bien en patron.
6: Tu es gentil, mais je me sens bouffeur de micro, tu vois. Non, il est temps que ça change.
5: Et parce que pour des crooners, il faut des jeunes, quoi. Faut pas que ça croune trop.
6: Alors, qu'est-ce qu'on écoute? Je suis sûr que te connaissant, tu vas nous imposer Django Reinhardt.
5: Écoute, oui, c'est moi le patron de la radio, donc j'ai envie de vous faire écouter ça. Mais après, je sais pas si on a le droit de mettre un morceau instrumental. Oui, on en a déjà mis un.
6: Oui, mais c'est possible. Mais
5: parce
6: bien
5: que, bon,
6: sûr que c'est
5: on
6: possible.
5: On aurait pu trouver aussi. Ça chante pas, mais pour vous dire quand même, pour la petite histoire, je me permets, je sais pas si tu sais, I'll See You In My Dreams, donc Django joue ça, c'est fabuleux, parce qu'il y a même pas Stéphane Grappelli, il est tout seul, c'est un solo qui construit, petit à petit ça monte, mais tout doucement,
6: c'est
5: on dirait que c'est
6: histoire.
5: Écrit, c'est une histoire, c'est fabuleux. De jouer comme ça aussi bien, c'est fou. C'est pas des gammes de jazz ou des phrases ou des plans ou des clichés, c'est vraiment de la musicalité pure, de la mélodie pure. C'est en ça que c'est un génie. Et je me suis rendu compte que cette chanson, Django l'a jouée, c'est une chanson des années 20. Mais figurez-vous que George Harrison, des Beatles, dans sa carrière solo, je sais pas si tu savais, chantait cette chanson dans sa carrière solo. Il chantait I'll See You In My Dreams, parce que évidemment c'est une chanson qui a des paroles là-dessus. Et à l'enterrement de George Harrison au Royal Albert Hall à Londres, il y a Joe Turner, un super... super musicien chanteur qui a chanté ça avec Clapton derrière lui pour accompagner. Donc c'est une chanson qui est très connue outre-Atlantique. I'll See You In My Dreams, en plus le texte est magnifique.
6: C'est un standard.
5: Standard aussi du film de Woody Allen qui parle de Django, qui est magnifique, accord et désaccord. Et voilà, donc I'll See You In My Dreams, là on va se régaler.
6: Bon, que Django nous pardonne, hein, parce qu'on a parlé un petit peu sur sa musique, mais vraiment acheter toute la Djangology, c'est un film, c'est extraordinaire. Ça me fait penser, les George Harrison, ça me fait penser que les Beatles, il y avait un fan, je sais pas si tu savais, Ringo Starr, et s'est payé le luxe de faire un album de crooner avec Quincy Jones.
5: Ah, je savais pas.
6: Pour épater sa mère. Mais si, pour lui dire, écoute maman,
5: dément,
6: tu n'as jamais rien compris à ce qu'on faisait avec George, Paul et les autres.
5: Ça alors.
6: Mais moi, je vais te faire un album de crooner. Si papa avait été là, il m'aurait vu sur scène.
5: C'est drôle. Génial.
6: C'est pas terrible, hein, je te le dis. On dirait un karaoké, et il chante faux. Putain, il chante faux. Night and Day, il chante faux.
5: J'ai découvert un autre truc, c'est Yoko Ono, ses performances dans les... Je sais pas si t'as vu ce live, il y a Chuck Berry, John Lennon et Yoko Ono. Et en fait, elle faisait des hurlements. C'était le côté performance années 70, art contemporain à fond. Et il y a Chuck Berry qui hallucine, quoi. On a l'impression qu'il est genre l'inventeur du rock'n'roll, qui a trouvé des riffs, qui fait danser le monde entier. Et il y a Yoko Ono d'un seul coup qui est là avec le micro, qui fait... comme ça. Et là, il hallucine total. Non, mais c'est magique. Là, c'est
6: merci Thomas.
5: L'anti-crooner, tu vois. Sur Crooner Radio, Yoko Ono, l'anti-crooneuse.
6: En tant que patron de Crooner, là, tu viens de nous faire perdre 10 000 auditeurs. Hein. Vraiment, c'est pas sympa. Hein. Merci de
5: m'avoir reçu. Merci
6: Jean-Baptiste. Merci beaucoup.
5: Voilà, on n'a qu'à faire 50-50 sur la radio. Puis voilà.
6: Ça marche. Est-ce

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1: Bonjour à tous, à la une de l'actualité, un père de famille condamné à 6 mois de prison ferme en Haute-Garonne. La semaine dernière, il a menacé de décapiter une enseignante dans une école au sud de Toulouse. L'homme a été incarcéré après sa comparution immédiate. Ses deux enfants vont également changer d'établissement conformément à un décret publié cet été. Nouvelle reconstitution dans l'affaire Jubilar. Elle aura lieu début octobre, à quelques mois du procès en appel de Cédric Jubilar, prévu du 30 avril au 14 mai prochain à Toulouse. Une première reconstitution avait été organisée en décembre 2022. Cette nouvelle étape intervient après les aveux de Cédric Jubilar en juillet et la découverte d'ossements attribués à son épouse Delphine. L'économie française devrait quasiment faire du surplace cette année. L'INSEE prévoit 0,4% de croissance en 2026 contre 0,7% auparavant. Un niveau inédit depuis 2012 si l'on écarte la période Covid. L'Institut pointe notamment les fortes chaleurs de l'été et la fermeture du détroit d'Ormuz. Le pouvoir d'achat devrait lui aussi baisser de 0,4%. Roland Lescure, ministre de l'économie, prendra la parole ce matin à 10h30. Et du sport en football, la Ligue 1, la quatrième journée commence ce soir avec le choc entre Rennes et Marseille à 20h45.
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3: Aujourd'hui, le ciel est plutôt ensoleillé sur une grande partie du territoire. Le temps sera plus nuageux sur un bon quart nord-ouest seulement et le long du littoral atlantique, toujours du Mistral et de la Tramontane autour de la Méditerranée. Côté température, aujourd'hui, on a 22 à Amiens et Besançon, 23 à Quimper et Paris, 24 à Vichy, 25 à Lyon, Bordeaux et Nice, 26 à Montélimar et Libourne et puis 27 au plus fort de la journée à Bastia et à Marseille.
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2: Bonjour à tous. Il y a quelques mois, je vous avais parlé de l'artiste Lara. Lara, L-A-2-R-A-T. Magnifique illustration de la Crooner Attitude. Lara, pour nous, est déjà une icône. Imaginez Madame le Bel Homme, à la cinquantaine affirmée, qui, après avoir dirigé un grand groupe de cosmétiques, fait sa révolution intérieure, son « outing ». Il décide de consacrer alors sa vie à la musique, en aidant les musiciens, les chanteurs, les DJ, à trouver le succès en ouvrant un studio d'enregistrement et ainsi, entouré de tous ses créatifs, tel un Andy Warhol des années 2000, il crée son propre personnage, sa deuxième vie. Ah, je vous vois sourire, monsieur, ça vous plaît ça, hein ? Depuis votre confortable automobile, à l'écoute, vous vous dites... Il a bien raison ce gars-là. Eh bien, moi je vous propose de le rencontrer, car Lara, lui, monsieur, est allé jusqu'au bout. Il a fait, d'une part, un album, et sur la pochette de son album, on voit un personnage de cinéma dans une voiture anglaise, la nuit dans Paris, et le titre de l'album intrigue, l'improbable histoire d'un potentiel tueur à gages. Oui, vous frissonnez, madame. Ça vous excite ? Eh bien, je vais vous le présenter également, l'artiste Lara. Et même que dans le clip de Lara, on se dirait dans un roman de OSS 117. Écoutez le genre, c'est pas du Sinatra, mais plutôt du Beco Gainsbourgisé, dans la pénombre. Écoutez.

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1: Certains diront ce Lara, il nous fait penser à la chanson de Starmania, j'aurais voulu être un artiste, oui. Sauf que là, le monsieur est devenu un artiste à part entière et vous allez pouvoir le retrouver sur scène pour 6 dates à Paris, à la scène parisienne, très belle salle juste à côté des Folies Bergères, à partir du mardi 6 octobre pour 4 premières dates tous les mardis. Lara sera accompagnée de Scott Breckling à la basse, Alex Grolley à la guitare, Jeremy Norris à la batterie. Et il va vous entraîner dans son univers et vous raconter son improbable histoire, celle d'un potentiel tueur à gages. Lara donc, à partir du mardi 6 octobre, à la scène parisienne, 34 rue Richer, Paris 9e. Sur Google, vous tapez tout simplement Lara, L-A-2-R-A-T, concert, et vous aurez tous les moyens d'avoir des places. Et ne venez pas me dire après, il ne chante pas tout à fait comme Michael Bublé. Ben non, non, c'est un spectacle, c'est son histoire, et peut-être aussi la vôtre d'ailleurs.
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1: Bonjour à tous, à la une de l'actualité, un père de famille condamné à 6 mois de prison ferme en Haute-Garonne. La semaine dernière, il a menacé de décapiter une enseignante dans une école au sud de Toulouse. L'homme a été incarcéré après sa comparution immédiate. Ses deux enfants vont également changer d'établissement conformément à un décret publié cet été. Nouvelle reconstitution dans l'affaire Jubilard. Elle aura lieu début octobre, à quelques mois du procès en appel de Cédric Jubilard, prévu du 30 avril au 14 mai prochain à Toulouse. Une première reconstitution avait été organisée en décembre 2022. Cette nouvelle étape intervient après les aveux de Cédric Jubilard en juillet et la découverte d'ossements attribués à son épouse Delphine. L'économie française devrait quasiment faire du surplace cette année. L'INSEE prévoit 0,4% de croissance en 2026 contre 0,7% auparavant. Un niveau inédit depuis 2012 si l'on écarte la période Covid. L'Institut pointe notamment les fortes chaleurs de l'été et la fermeture du détroit d'Ormuz. Le pouvoir d'achat devrait lui aussi baisser de 0,4%. Roland Lescure, ministre de l'économie, prendra la parole ce matin à 10h30. Et du sport en football, la Ligue 1, la quatrième journée commence ce soir avec le choc entre Rennes et Marseille à 20h45.
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1: Nous avons des éclaircies sur une grande partie du territoire, notamment en Normandie, sur les Hauts-de-France, en Bretagne. Et vous aurez quelques nuages sur la Méditerranée, sur la côte atlantique, mais le temps reste globalement agréable en ce vendredi. L'occasion pour nous de faire un point sur les températures. Au meilleur de la journée, prévoyez 20 degrés à Dunkerque, 23 à Rouen, à Clermont-Ferrand, 24 à Belfort, 25 à Rennes, 27 à Bastia, 28 à Toulon, 29 à Libourne et Marseille, et jusqu'à 30 degrés aujourd'hui pour la maximale à Montpellier.
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1: Bonjour à tous, à la une de l'actualité, effacer la dette française serait illégal, dangereux et inutile. C'est la réponse du gouverneur de la Banque de France à la proposition de Jean-Luc Mélenchon. Emmanuel Moulin estime ce matin qu'une annulation de dette détenue par la Banque Centrale Européenne serait contraire au traité et risquerait d'alimenter l'inflation et de faire grimper les taux d'intérêt. Le dérèglement climatique pourrait coûter cher à l'économie française. Sans nouvelles mesures d'adaptation ou de réduction des émissions de gaz à effet de serre, le PIB pourrait reculer de 3,5% d'ici 2050. Une note du ministère de l'économie présentée ce matin par Roland Lescure. Fabien Roussel appelle les Français à se mobiliser contre la hausse des prix de l'énergie. Le patron du Parti communiste menace ce matin d'un mouvement sur les ronds-points si le gouvernement n'agit pas dans les jours qui viennent. Il évoque une mobilisation comparable à celle des Gilets jaunes en 2018, devant les préfectures, les sous-préfectures et les lieux de pouvoir. Et puis du sport, du rugby ce week-end avec le top 14, c'est la deuxième journée. Demain, plusieurs matchs sont prévus. Racing 92, Lyon, Perpignan-Castres et Clermont-Stade français à 16h35, Toulon-La Rochelle à 21h et le choc entre le Stade Toulousain et Bordeaux-Bègle dimanche soir à 21h05.
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1: Nous avons des éclaircies sur une grande partie du territoire, notamment en Normandie, sur les Hauts-de-France, en Bretagne. Et vous aurez quelques nuages sur la Méditerranée, sur la côte atlantique, mais le temps reste globalement agréable en ce vendredi. L'occasion pour nous de faire un point sur les températures. Au meilleur de la journée, prévoyez 20 degrés à Dunkerque, 23 à Rouen, à Clermont-Ferrand, 24 à Belfort, 25 à Rennes, 27 à Bastia, 28 à Toulon, 29 à Libourne et Marseille, et jusqu'à 30 degrés aujourd'hui pour la maximale à Montpellier.
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1: Bonjour à tous, l'essentiel de l'actualité. La France ne devrait finalement enregistrer que 0,5% de croissance cette année. Le gouvernement divise ainsi par deux sa prévision initiale pour 2026 et espère un rebond à 1% en 2027. Conséquence, Bercy reconnaît que maintenir le déficit public à 5% du PIB cette année n'est plus possible. Le nouvel objectif sera précisé dans les prochains jours. Sophie Binet réclame une hausse des salaires et un blocage des prix du carburant. Face à ce qu'elle décrit comme une colère immense dans le pays, la secrétaire générale de la CGT demande aussi d'indexer les salaires sur les prix. Elle appelle les salariés et les fonctionnaires à se mobiliser. Une journée de grève et de manifestation est prévue le 29 septembre. 25 ans après, les États-Unis commémorent aujourd'hui les attentats du 11 septembre. En 2001, 4 avions avaient été détournés par des terroristes d'Al-Qaïda. Ces attaques ont profondément marqué l'Amérique et ouvert une nouvelle ère dans son histoire. Enfin, 5 films sont encore en lice pour représenter la France aux Oscars 2027. La bataille, De Gaulle, L'âge de fer, qui a attiré environ 3 millions de spectateurs. Le CNC choisira le candidat français après les auditions du 16 septembre.
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3: Nous avons des éclaircies sur une grande partie du territoire, notamment en Normandie, sur les Hauts-de-France, en Bretagne. Et vous aurez quelques nuages sur la Méditerranée, sur la côte atlantique, mais le temps reste globalement agréable en ce vendredi. L'occasion pour nous de faire un point sur les températures. Au meilleur de la journée, prévoyez 20 degrés à Dunkerque, 23 à Rouen, à Clermont-Ferrand, 24 à Belfort, 25 à Rennes, 27 à Bastia, 28 à Toulon, 29 à Libourne et Marseille, et jusqu'à 30 degrés aujourd'hui pour la maximale à Montpellier.
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1: Bonjour à tous, l'essentiel de l'actualité. La France ne devrait finalement enregistrer que 0,5% de croissance cette année. Le gouvernement divise ainsi par deux sa prévision initiale pour 2026 et espère un rebond à 1% en 2027. Conséquence, Bercy reconnaît que maintenir le déficit public à 5% du PIB cette année n'est plus possible. Le nouvel objectif sera précisé dans les prochains jours. Sophie Binet réclame une hausse des salaires et un blocage des prix du carburant. Face à ce qu'elle décrit comme une colère immense dans le pays, la secrétaire générale de la CGT demande aussi d'indexer les salaires sur les prix. Elle appelle les salariés et les fonctionnaires à se mobiliser. Une journée de grève et de manifestation est prévue le 29 septembre. 25 ans après, les États-Unis commémorent aujourd'hui les attentats du 11 septembre. En 2001, 4 avions avaient été détournés par des terroristes d'Al-Qaïda. Ces attaques ont profondément marqué l'Amérique et ouvert une nouvelle ère dans son histoire. Enfin, 5 films sont encore en lice pour représenter la France aux Oscars 2027. La bataille, De Gaulle, L'âge de fer, qui a attiré environ 3 millions de spectateurs. Le CNC choisira le candidat français après les auditions du 16 septembre.
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3: Nous avons des éclaircies sur une grande partie du territoire, notamment en Normandie, sur les Hauts-de-France, en Bretagne. Et vous aurez quelques nuages sur la Méditerranée, sur la côte atlantique, mais le temps reste globalement agréable en ce vendredi. L'occasion pour nous de faire un point sur les températures. Au meilleur de la journée, prévoyez 20 degrés à Dunkerque, 23 à Rouen, à Clermont-Ferrand, 24 à Belfort, 25 à Rennes, 27 à Bastia, 28 à Toulon, 29 à Libourne et Marseille, et jusqu'à 30 degrés aujourd'hui pour la maximale à Montpellier.
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1: Bonjour à tous, l'essentiel de l'actualité, le gouvernement annule 500 millions d'euros de crédits pour financer les aides d'urgence aux agriculteurs. L'écologie est la plus touchée avec plus de 157 millions d'euros supprimés. Le service public de l'énergie perd aussi plus de 142 millions et d'autres baisses de dépenses sont annoncées dans l'année. La croissance française devrait repartir légèrement en 2027. Le gouvernement tape sur une hausse du PIB de 1% et une inflation à 1,8%. Le déficit public devrait dépasser 5% cette année. Le tatoueur jugé à Arras pour des viols et agressions sexuelles sur 16 clients est mort. Florian M a tenté de se suicider jeudi au centre pénitentiaire de Longnes. Hospitalisé dans un état grave à Lille, il est décédé ce vendredi. Son procès avait été suspendu puis renvoyé. Donald Trump refuse de frapper les Houthis au Yémen à la demande de l'Arabie Saoudite. Selon Axios, Mohamed Ben Salman a sollicité deux fois le président américain jeudi face à l'avancée des rebelles vers le détroit de Bab el-Mandeb. Washington maintient en revanche son aide à Riyad en matière de renseignement et de ciblage. Un mot sur le cinéma et c'est Spider-Man qui s'offre un record dans les salles françaises. Brand New Day, quatrième volet avec Tom Holland, devient le film de super-héros le plus vu de tous les temps en France. Plus de 8 millions de billets ont été vendus en 6 semaines. Le film reste en tête du box-office devant Tombée du ciel et l'Odyssée.
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3: Nous avons des éclaircies sur une grande partie du territoire, notamment en Normandie, sur les Hauts-de-France, en Bretagne. Et vous aurez quelques nuages sur la Méditerranée, sur la côte atlantique, mais le temps reste globalement agréable en ce vendredi. L'occasion pour nous de faire un point sur les températures. Au meilleur de la journée, prévoyez 20 degrés à Dunkerque, 23 à Rouen, à Clermont-Ferrand, 24 à Belfort, 25 à Rennes, 27 à Bastia, 28 à Toulon, 29 à Libourne et Marseille, et jusqu'à 30 degrés aujourd'hui pour la maximale à Montpellier.
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1: Bonjour à tous, l'essentiel de l'actualité, le gouvernement annule 500 millions d'euros de crédit pour financer les aides d'urgence aux agriculteurs, l'écologie est la plus touchée avec plus de 157 millions d'euros supprimés. Le service public de l'énergie perd aussi plus de 142 millions et d'autres baisses de dépenses sont annoncées dans l'année. La croissance française devrait repartir légèrement en 2027, le gouvernement tape sur une hausse du PIB de 1% et une inflation à 1,8%. Le déficit public devrait dépasser 5% cette année. Le tatoueur jugé à Arras pour des viols et agressions sexuelles sur 16 clients est mort. Florian M a tenté de se suicider jeudi au centre pénitentiaire de Longnes. Hospitalisé dans un état grave à Lille, il est décédé ce vendredi. Son procès avait été suspendu puis renvoyé. Donald Trump refuse de frapper les Houthis au Yémen à la demande de l'Arabie Saoudite. Selon Axios, Mohamed Ben Salman a sollicité deux fois le président américain jeudi face à l'avancée des rebelles vers le détroit de Bab el-Mandeb. Washington maintient en revanche son aide à Riyad en matière de renseignement et de ciblage. Un mot sur le cinéma et c'est Spider-Man qui s'offre un record dans les salles françaises. Brand New Day, quatrième volet avec Tom Holland, devient le film de super-héros le plus vu de tous les temps en France. Plus de 8 millions de billets ont été vendus en 6 semaines. Le film reste en tête du box-office devant Tombée du ciel et l'Odyssée.
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3: Du soleil principalement demain matin entre le sud et le centre et toute la partie est du territoire. On a quelques nuages entre les Hauts-de-France, la Normandie et la Bretagne. Ça devrait tout de même s'éclaircir au fil de la journée, même si on gardera un ciel voilé en région parisienne. Pour les températures, on reste en dessous des 20 degrés sur une majeure partie du territoire. On les dépasse sur le littoral méditerranéen entre Perpignan et Nice. L'après-midi comptait 21 degrés à Brest, 22 à Lille, 24 degrés à Paris, 25 à Strasbourg. On atteint les 26 degrés à Auxerre et Marseille, 28 du côté de Perpignan et 29 à Montpellier.
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1: Bonjour à tous, l'essentiel de l'actualité. La France ne devrait finalement enregistrer que 0,5% de croissance cette année. Le gouvernement divise ainsi par deux sa prévision initiale pour 2026. Conséquence, Bercy reconnaît que maintenir le déficit public à 5% du PIB cette année n'est plus possible. Le nouvel objectif sera précisé dans les prochains jours. Un père de famille a été condamné à 6 mois de prison ferme. Vendredi dernier, il avait menacé de mort une enseignante après une punition infligée à son fils. Le syndicat FSU SNU IPP pointe du doigt le rectorat et affirme avoir lancé plusieurs alertes dans cette école de Haute-Garonne. L'enseignante menacée est en arrêt maladie. LCL envisage de fermer entre 60 et 90 agences en France sur les quelques 1400 que compte le réseau. La région parisienne, mais aussi la zone Rhône-Alpes-Auvergne et la Méditerranée devraient être les premières concernées. La banque veut adapter son réseau à la baisse de fréquentation des agences. Bernard Arnault sort du top 10 des plus grandes fortunes mondiales. Son patrimoine a fondu de 56 milliards d'euros depuis le début de l'année à cause notamment de la chute de LVMH en bourse. Il est désormais 11e avec une fortune estimée à 123 milliards d'euros. Les 10 premières places sont toutes occupées par des Américains.
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3: Du soleil principalement demain matin entre le sud et le centre et toute la partie est du territoire. On a quelques nuages entre les Hauts-de-France, la Normandie et la Bretagne. Ça devrait tout de même s'éclaircir au fil de la journée, même si on gardera un ciel voilé en région parisienne. Pour les températures, on reste en dessous des 20 degrés sur une majeure partie du territoire. On les dépasse sur le littoral méditerranéen entre Perpignan et Nice. L'après-midi comptait 21 degrés à Brest, 22 à Lille, 24 degrés à Paris, 25 à Strasbourg. On atteint les 26 degrés à Auxerre et Marseille, 28 du côté de Perpignan et 29 à Montpellier.
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1: Bonsoir à tous, l'essentiel de l'actualité. Le gouvernement débloque des fonds pour venir en aide aux agriculteurs, mais réduit en parallèle d'autres dépenses. 500 millions d'euros de crédits sont annulés. L'écologie est la plus touchée, avec plus de 150 millions en moins. Le service public de l'énergie perd également plus de 142 millions d'euros. D'autres économies sont prévues dans l'année. Plus de 70 enlèvements et séquestrations liés aux crypto-monnaies ont été recensés en France depuis le début de l'année, annonce du parquet national anti-criminalité. Hier, 4 personnes ont été interpellées après une affaire de séquestration dans le Finistère. Fin juin, Laurent Nunez, le ministre de l'Intérieur, avait promis un plan pour renforcer la sécurité des acteurs du monde de la crypto. La météo a lourdement perturbé les concerts cet été en France. 213 ont été annulés entre juin et août à cause de la canicule, des incendies ou des orages, selon le Centre national de la musique. Un quart de ces annulations concernent des festivals. Les pertes de la billetterie sont estimées à 22 millions d'euros. Et puis un record au box-office français pour Spider-Man. Brand New Day devient le film de super-héros le plus vu de tous les temps en France. Il reste donc en tête du box-office devant la comédie française Tombée du ciel.
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3: Du soleil principalement demain matin entre le sud et le centre et toute la partie est du territoire. On a quelques nuages entre les Hauts-de-France, la Normandie et la Bretagne. Ça devrait tout de même s'éclaircir au fil de la journée, même si on gardera un ciel voilé en région parisienne. Pour les températures, on reste en dessous des 20 degrés sur une majeure partie du territoire. On les dépasse sur le littoral méditerranéen entre Perpignan et Nice. L'après-midi, comptez 21 degrés à Brest, 22 à Lille, 24 degrés à Paris, 25 à Strasbourg. On atteint les 26 degrés à Auxerre et Marseille, 28 du côté de Perpignan et 29 à Montpellier.
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1: Bonsoir à tous, l'essentiel de l'actualité. Le gouvernement débloque des fonds pour venir en aide aux agriculteurs, mais réduit en parallèle d'autres dépenses. 500 millions d'euros de crédits sont annulés. L'écologie est la plus touchée, avec plus de 150 millions en moins. Le service public de l'énergie perd également plus de 142 millions d'euros. D'autres économies sont prévues dans l'année. Plus de 70 enlèvements et séquestrations liés aux crypto-monnaies ont été recensés en France depuis le début de l'année, annonce du parquet national anti-criminalité. Hier, 4 personnes ont été interpellées après une affaire de séquestration dans le Finistère. Fin juin, Laurent Nunez, le ministre de l'Intérieur, avait promis un plan pour renforcer la sécurité des acteurs du monde de la crypto. La météo a lourdement perturbé les concerts cet été en France. 213 ont été annulés entre juin et août à cause de la canicule, des incendies ou des orages, selon le Centre national de la musique. Un quart de ces annulations concernent des festivals. Les pertes de la billetterie sont estimées à 22 millions d'euros. Et puis un record au box-office français pour Spider-Man. Brand New Day devient le film de super-héros le plus vu de tous les temps en France. Il reste donc en tête du box-office devant la comédie française Tombée du ciel.
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3: Du soleil principalement demain matin entre le sud et le centre et toute la partie est du territoire. On a quelques nuages entre les Hauts-de-France, la Normandie et la Bretagne. Ça devrait tout de même s'éclaircir au fil de la journée, même si on gardera un ciel voilé en région parisienne. Pour les températures, on reste en dessous des 20 degrés sur une majeure partie du territoire. On les dépasse sur le littoral méditerranéen entre Perpignan et Nice. L'après-midi comptait 21 degrés à Brest, 22 à Lille, 24 degrés à Paris, 25 à Strasbourg. On atteint les 26 degrés à Auxerre et Marseille, 28 du côté de Perpignan et 29 à Montpellier.
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0: 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Cette semaine, pour célébrer son titre, Estaté, préfigurant son nouvel album Jazz Night, c'est Thomas Dutronc qui interviewe Jean-Baptiste Tuzet, le fondateur de Crooner Radio.
5: Bonjour à tous, chers auditeurs de Crooner Radio. C'est le dernier jour de la semaine, hein, puisque c'est vendredi. J'ai toujours Jean-Baptiste, ex-patron, comme invité. Mais finalement, t'es très bon. Tu es mon invité cette semaine, puisque j'ai pris d'assaut la radio. Mais en fait, t'es vachement bien. Je crois que t'es plus fort que moi comme intervieweur, comme tout. Je crois que je vais te repasser la radio. C'était une idée folle. J'ai eu envie d'être patron de radio comme ça pendant une semaine, mais je crois que c'est quand même toi qui es bien en patron.
6: Tu es gentil, mais je me sens bouffeur de micro, tu vois. Non, il est temps que ça change.
5: Et parce qu'il faut pas, il faut pour des crooners, il faut des jeunes, quoi. Faut pas que ça croune trop.
6: Qu'est-ce qu'on écoute? Je suis sûr que te connaissant, tu vas nous imposer Django Reinhardt.
5: Écoute, oui, c'est moi le patron de la radio, donc j'ai envie de vous faire écouter ça. Mais après, je sais pas si on a le droit de mettre un morceau instrumental. Oui, on en a déjà mis un.
6: Oui, mais c'est possible. Mais
5: parce
6: bien sûr que c'est possible.
5: On aurait pu trouver aussi. Ça chante pas, mais pour vous dire quand même, pour la petite histoire, je me permets, je sais pas si tu sais, I'll See You in My Dreams, donc Django joue ça, c'est fabuleux, parce qu'il y a même pas Stéphane Grappelli, il est tout seul, c'est un solo qui construit, petit à petit ça monte, mais tout doucement, on dirait que c'est écrit, c'est une histoire, c'est fabuleux. De jouer comme ça aussi bien, c'est fou. C'est pas des gammes de jazz ou des phrases ou des plans ou des clichés, c'est vraiment de la musicalité pure, de la mélodie pure. C'est en ça que c'est un génie. Et je me suis rendu compte que cette chanson, Django l'a jouée, c'est une chanson des années 20. Mais figurez-vous que George Harrison, des Beatles, dans sa carrière solo, je sais pas si tu savais, chantait cette chanson dans sa carrière solo. Il chantait I'll See You in My Dreams, parce que évidemment c'est une chanson qui a des paroles là-dessus. Et à l'enterrement de George Harrison au Royal Albert Hall à Londres, il y a Joe Turner, un super musicien chanteur, qui a chanté ça avec Clapton derrière lui pour accompagner. Donc c'est une chanson qui est très connue outre-Atlantique, I'll See You in My Dreams. En plus le texte est
6: magnifique. C'est un standard.
5: Standard aussi du film de Woody Allen qui parle de Django, qui est magnifique, accord et désaccord. Et voilà, donc I'll See You in My Dreams, là on va se régaler.
6: Bon, que Django nous pardonne, hein, parce qu'on a parlé un petit peu sur sa musique, mais vraiment acheter toute la Djangology, c'est un film, c'est extraordinaire. Ça me fait penser, les George Harrison, ça me fait penser que les Beatles, il y avait un fan, je sais pas si tu savais, Ringo Starr, et s'est payé le luxe de faire un album de crooner avec Quincy Jones.
5: Ah, je savais pas.
6: Pour épater sa mère. Mais si, pour lui dire, écoute maman,
5: dément,
6: tu n'as jamais rien compris à ce qu'on faisait avec George, Paul et les autres.
5: Ça alors.
6: Mais moi, je vais te faire un album de crooner. Si papa avait été là, il m'aurait vu sur scène.
5: C'est drôle. Et génial.
6: C'est pas terrible, hein, je te le dis. On dirait un karaoké, il chante faux. Putain, il chante faux. Night and Day, il chante faux.
5: J'ai découvert un autre truc, c'est Yoko Ono, parce qu'elle, ses performances dans les... Je sais pas si t'as vu ce live, il y a Chuck Berry, John Lennon et Yoko Ono. Et en fait, elle faisait des hurlements. C'était le côté performance années 70, art contemporain à fond. Et il y a Chuck Berry qui hallucine, quoi. On a l'impression qu'il est genre l'inventeur du rock'n'roll, qui a trouvé des riffs, qui fait danser le monde entier. Et il y a Yoko Ono, d'un seul coup, qui est là avec le micro, qui fait... comme ça, et là il hallucine total. Non mais c'est magique là, c'est
6: merci Thomas,
5: l'anti-crooner, tu vois, sur Crooner Radio, Yoko Ono, l'anti-crooneuse
6: en tant que patron de Crooner, là tu viens de nous faire perdre 10 000 auditeurs, hein. Vraiment c'est pas sympa, hein. Merci de m'avoir
5: Jean-Baptiste
6: reçu.
5: Merci beaucoup. Voilà, on peut, c'est quoi, on a qu'à faire 50-50 sur la radio, puis voilà,
6: ça marche.
5: Yes.

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1: L'essentiel de l'actualité, Michael Paty salue une condamnation à la hauteur des faits. Un père de famille a écopé de 6 mois de prison ferme. Il a été incarcéré après avoir menacé de couper la tête d'une enseignante. La sœur de Samuel Paty se dit soulagée mais redoute une nouvelle année marquée par des menaces contre les enseignants. La présidentielle française de 2027 pourrait être une cible privilégiée de la désinformation russe. Un haut responsable suédois met en garde contre l'utilisation de réseaux de bots. Selon lui, la Russie pourrait profiter des prochains scrutins en France et en Allemagne pour tenter de diviser les opinions publiques. 26 000 signalements en seulement un mois sur Signal Conso pour du démarchage téléphonique. Une pratique pourtant interdite depuis le 11 août sans consentement préalable. La hausse s'explique aussi par la fermeture de Bloctel, les signalements étant désormais centralisés sur une seule plateforme. Le principal aéroport de Nashville va être rebaptisé en hommage à Dolly Parton. La star américaine de la musique country est morte le 25 août dernier à Nashville. Elle avait 80 ans. Enfin, l'Irlandais Eddie Dunbar remporte la 19e étape du Tour d'Espagne. Le Français Clément Berthet conserve, lui, sa 7e place.
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3: Du soleil principalement demain matin entre le sud et le centre et toute la partie est du territoire. On a quelques nuages entre les Hauts-de-France, la Normandie et la Bretagne. Ça devrait tout de même s'éclaircir au fil de la journée, même si on gardera un ciel voilé en région parisienne. Pour les températures, on reste en dessous des 20 degrés sur une majeure partie du territoire. On les dépasse sur le littoral méditerranéen entre Perpignan et Nice. L'après-midi, comptez 21 degrés à Brest, 22 à Lille, 24 degrés à Paris, 25 à Strasbourg. On atteint les 26 degrés à Auxerre et Marseille, 28 du côté de Perpignan et 29 à Montpellier.
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2: Bonjour à tous. Il y a quelques mois, je vous avais parlé de l'artiste Lara. Lara, L-A-2-R-A-T. Magnifique illustration de la Crooner Attitude. Lara, pour nous, est déjà une icône. Imaginez, madame, le bel homme, à la cinquantaine affirmé, qui, après avoir dirigé un grand groupe de cosmétiques, fait sa révolution intérieure, son « outing », il décide de consacrer alors sa vie à la musique, en aidant les musiciens, les chanteurs, les DJ à trouver le succès en ouvrant un studio d'enregistrement et ainsi, entouré de tous ses créatifs, tel un Andy Warhol des années 2000, il crée son propre personnage, sa deuxième vie. Ah, je vous vois sourire, monsieur, ça vous plaît ça, hein ? Depuis votre confortable automobile, à l'écoute, vous vous dites... Il a bien raison ce gars-là. Eh bien, moi je vous propose de le rencontrer, car Lara, lui, monsieur, est allé jusqu'au bout. Il a fait, d'une part, un album, et sur la pochette de son album, on voit un personnage de cinéma dans une voiture anglaise, la nuit dans Paris, et le titre de l'album intrigue, l'improbable histoire d'un potentiel tueur à gages. Oui, vous frissonnez, madame, ça vous excite ? Eh bien, je vais vous le présenter également, l'artiste Lara. Et même que dans le clip de Lara, on se dirait dans un roman de OSS 117. Écoutez le genre, c'est pas du Sinatra, mais plutôt du Beco Gainsbourgisé, dans la pénombre.

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1: Certains diront ce Lara, il nous fait penser à la chanson de Starmania, j'aurais voulu être un artiste, oui. Sauf que là, le monsieur est devenu un artiste à part entière et vous allez pouvoir le retrouver sur scène pour 6 dates à Paris, à la scène parisienne, très belle salle juste à côté des Folies Bergères, à partir du mardi 6 octobre pour 4 premières dates tous les mardis. Lara sera accompagnée de Scott Breckling à la basse, Alex Grolley à la guitare, Jeremy Norris à la batterie. Et il va vous entraîner dans son univers et vous raconter son improbable histoire, celle d'un potentiel tueur à gages. Lara donc, à partir du mardi 6 octobre, à la scène parisienne, 34 rue Richer, Paris 9e. Sur Google, vous tapez tout simplement Lara, L-A-2-R-A-T, concert, et vous aurez tous les moyens d'avoir des places. Et ne venez pas me dire après, il ne chante pas tout à fait comme Michael Bublé. Ben non, non, c'est un spectacle, c'est son histoire, et peut-être aussi la vôtre d'ailleurs.
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Bonjour, c'est Claire Kem. Et alors pour moi, la crooner attitude que j'aime beaucoup adopter, c'est sous ma douche où tout à coup je me prends pour un crooner et alors je teste des voix très suaves en chantant de vieux standards des années 50. Ça pour moi, c'est ma crooner attitude qui s'arrête immédiatement à la minute où je sors un pied de ma douche.

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1: L'essentiel de l'actualité, Michael Paty salue une condamnation à la hauteur des faits. Un père de famille a écopé de 6 mois de prison ferme. Il a été incarcéré après avoir menacé de couper la tête d'une enseignante. La sœur de Samuel Paty se dit soulagée mais redoute une nouvelle année marquée par des menaces contre les enseignants. La présidentielle française de 2027 pourrait être une cible privilégiée de la désinformation russe. Un haut responsable suédois met en garde contre l'utilisation de réseaux de bots. Selon lui, la Russie pourrait profiter des prochains scrutins en France et en Allemagne pour tenter de diviser les opinions publiques. 26 000 signalements en seulement un mois sur Signal Conso pour du démarchage téléphonique. Une pratique pourtant interdite depuis le 11 août sans consentement préalable. La hausse s'explique aussi par la fermeture de Bloctel, les signalements étant désormais centralisés sur une seule plateforme. Le principal aéroport de Nashville va être rebaptisé en hommage à Dolly Parton. La star américaine de la musique country est morte le 25 août dernier à Nashville. Elle avait 80 ans. Enfin, l'Irlandais Eddie Dunbar remporte la 19e étape du Tour d'Espagne. Le Français Clément Berthet conserve, lui, sa 7e place.
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3: Du soleil principalement demain matin entre le sud et le centre et toute la partie est du territoire. On a quelques nuages entre les Hauts-de-France, la Normandie et la Bretagne. Ça devrait tout de même s'éclaircir au fil de la journée, même si on gardera

0: Un ciel voilé en région parisienne. Pour les températures, on reste en dessous des 20 degrés sur une majeure partie du territoire. On les dépasse sur le littoral méditerranéen entre Perpignan et Nice. L'après-midi, comptez 21 degrés à Brest, 22 à Lille, 24 degrés à Paris, 25 à Strasbourg. On atteint les 26 degrés à Auxerre et Marseille, 28 du côté de Perpignan et 29 à Montpellier.
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